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1: Toujours un excellent début de semaine, j'espère. Comment s'est passée votre journée? Est-ce que c'était le retour au travail? Est-ce que c'est le début de vos congés peut-être aujourd'hui? Peu importe c'est quoi votre situation, merci d'être à l'écoute de Hit Country. Tommy Kodar qui est encore avec vous. 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On vous accompagne avec des méchants bons hits.

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Oui, trois. 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

Toujours un excellent début de semaine, j'espère. Comment s'est passée votre journée? Est-ce que c'était le retour au travail? Est-ce que c'est le début de vos congés peut-être aujourd'hui? Peu importe c'est quoi votre situation, merci d'être à l'écoute de Hit Country. Tommy Coder qui est encore avec vous. 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
7: Allez, hop, on sort du lit. Il est 6h précise en ce mardi matin. Comment ça a été ton retour au travail hier? Pas trop pénible. Tu as réussi quand même à rattraper le retard perdu durant ta période de vacances. Ça, c'est le fun d'entendre ça. Merci beaucoup d'avoir choisi It Country à 106.7 en ce 11 août 2026. Alors, Danny Côté qui sera en place côté animation pour t'offrir la meilleure musique country également en plus. De bons sujets qui vont vous faire sourire en ce mardi matin, mais également aussi, bien, à cette heure-ci, on jette en détail un coup d'œil aux prévisions de la météo pour Mégantic et les alentours. Donc aujourd'hui, on commence la journée avec alternance, sol et nuages, mais il y a quand même dans l'air pour aujourd'hui un 60% de risque d'averse, même risque d'orage, avec 24 humidex 29. Quelques nuages attendus pour l'année prochaine avec 14. Demain, alternance de soleil de nuages avec 24 humidex 27. On attend une journée nuageuse pour jeudi avec 22 et de la pluie pour vendredi avec 21. Mais toi qui es présentement bien en mode vacances, tu te dis « Oh non, moi je vais aller faire du camping le week-end prochain. » Hey, ne pèse pas sur le bouton panique de maintenant, c'est des prévisions à long terme. Alors, c'est bien le temps de changer. 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Et ce matin, le mercure indique présentement bien 15 degrés. Voici maintenant une chanteuse de Jonquière qui ouvre de façon musicale votre country club d'aujourd'hui. Alors, elle nous chante « Shotgun Mary » et le « Kid Tony ». Voici Audrey O 106.7.

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Hey, aïe, aïe, que ça réveille ça et pas à peu près dans votre mardi à matin avec Seb et Jess qui viennent de chanter Cajun Way. Et je vous rappelle que jusqu'à 9h, c'est votre Country Club édition de ce mardi. On parle maintenant de cinéma, de petits potins dans le domaine qui concerne entre autres l'actrice hollywoodienne Anne Hathaway qui bien sûr a foulé les planches d'un tapis rouge en fin de semaine lors de son passage à la grande première bien sûr du film Au bout de Hawk Street avec bien sûr Ewan McGregor. Et là, ben, on a marqué quelque chose. On a vu ce petit bedon, parce qu'on sait qu'âgée de 43 ans, Anne Hathaway est enceinte de son troisième enfant et jusqu'à maintenant, bien la grossesse se porte très très bien. Une femme qu'on peut voir dans pas mal de films au courant des derniers mois à travers nos écrans de cinéma, c'était vraiment incroyable, c'est vraiment

l'année cinématographique pour l'actrice américaine Anne Hathaway. Donc voilà, elle est enceinte de son troisième enfant. Alors on lui souhaite bien sûr une très très belle fin de grossesse pour les mois à venir. T'es en plein cœur d'une super séquence. Voici un band québécois qui fait présentement le tour du Québec avec leur grande tournée d'adieu. Alors ils nous chantent un de leurs grands hits en carrière, El Grande Torpedo. Voici maintenant Cain.

petit peu de beach country dans tes oreilles, ça fait toujours du bien, puis ça commence en plus, c'est la journée du bon pied. Alors c'était bien sûr la carte de visite dans le domaine de la musique country au Québec. Joémie qui a chanté « Puisqu'il faut se lever ». Et comment ça se passe, votre début de journée à ce matin, ça se passe très très bien. Que vous soyez du côté du Saguenay, de la Beauce, de Lac-Mégantic ou encore du centre du Québec, ou encore présent partout à travers le monde, via notre site internet, lehitcountry.com. Toujours bien plaisant de vous savoir là. Elle va lancer dans quelques semaines, le 27 août prochain, pour être encore plus précis, une toute nouvelle chanson tirée de son plus récent album Déraciné qui a été lancé bien en avril dernier. Alors elle nous chante « Je suis allergique » un peu de country rock ce matin à la manière de Sandrine Hébert.

0: Quelques minutes nous séparent de 6h30 dans votre mardi à matin avec le très énergique David Pinault qui vient de nous chanter la balade de l'alcoolique. Cette chanson en passant mais se retrouve sur son plus récent album, Le Monstre du Cirque, qui a vu le jour au mois de mai dernier. Et en plus, c'est encore l'été à 2026, l'été David Pinault. On peut le voir partout, dans tout festival confondu à travers la province. Et en passant, grande question que j'ai pour vous autres ce matin, avez-vous déjà vu un show de David Pinault? La réponse est non. Hey, faut que tu vois ça au moins une fois dans ta vie là-dessus. Sur la scène, on retrouve à côté de lui, bien sûr, des feux d'artifice, de la bière, des acrobaties. Il y a toutes sortes de choses, différents personnages également qui montent sur scène pour faire la fête avec lui. C'est un show vraiment à voir, le show de David Pinault. On le surnomme le monstre dans le domaine de la musique au Québec. On va s'informer, on va se jaser des détails de la météo. Et au détour, ce qui vous attend musicalement parlant, tiré de son plus récent album, on va entendre Gab Forêt avec « Peut-être demain ».
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7: Bon mardi, ici Louis-Philippe Arnoirel. Ottawa nomme un ancien banquier d'affaires et fonctionnaire proche du premier ministre Mark Carney à la tête du conseil d'administration de Maison Canada. Evan Siddall a occupé le poste de président-directeur général de la Société canadienne d'hypothèques et de logements de fin 2013 à 2021. Monsieur Siddall était jusqu'à récemment vice-président de Bebo Marché des Capitaux. Le nouveau président a également occupé pendant plusieurs années le poste de conseiller spécial de Mark Carney lorsque celui-ci était gouverneur de la Banque du Canada. Les libéraux ont lancé Maison Canada il y a près d'un an. L'agence est toutefois devenue en juin une société d'État qui doit être dirigée par un conseil d'administration indépendant. Un jeune conducteur a perdu la vie hier en fin d'après-midi après avoir percuté un camion lourd à Sainte-Martine en Montérégie. La collision est survenue vers 16h sur la route 138, aussi connue sous le nom de boulevard Saint-Jean-Baptiste. Selon les premières informations, le véhicule aurait dévié de sa voie dans une courbe avant d'entrer en collision avec le camion lourd qui arrivait en sens inverse. Le camion a ensuite percuté une résidence. Le décès du jeune homme dans le véhicule a été constaté sur place, alors que l'autre conducteur et le seul occupant de la résidence n'ont pas été blessés. Et pour terminer, au judiciaire, un jury de l'État de New York a déclaré hier un homme de 46 ans coupable de meurtre au deuxième degré dans la mort de sa fille montréalaise de 9 ans. Luciano Fratolin a également été reconnu coupable d'avoir dissimulé le corps de sa fille. Certains membres de la famille présents dans la salle d'audience ont fondu en larmes et se sont serrés les uns contre les autres à l'annonce du verdict. La dépouille de Mélina Fratolin a été retrouvée l'année dernière dans un marais situé dans une zone rurale de l'État de New York, partiellement recouverte par un arbre tombé avec un gros rocher posé sur la poitrine. L'autopsie avait établi que la cause du décès était la noyade. C'est ce qui complète vos actualités Arsenal Média. Passez une bonne journée sur nos ondes.
0: Météo. Notre mardi commence avec alternance de soleil de nuages quand même dans l'air. 60% de risque d'averse, même risque d'orage avec 24, humidex 29. Quelques nuages attendus pour ce soir et cette nuit avec 14. Et pour demain, alternance de soleil de nuages avec 24, humidex 27. 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

Prochaine présence sur une scène pour le talentueux Fred Dionne, ben ça va se faire ce jeudi 13 août, alors qu'il va se produire à Malartic et par la suite il va s'offrir quelques semaines de vacances parce qu'il faut dire une chose, il a pas vraiment arrêté de week-end en week-end partout à travers la province dans différents festivals Fred Dionne pour nous offrir ses belles chansons qu'il nous a conçues au courant des dernières années dans le domaine de la musique folk country. Il va faire un détour également tout début du mois de septembre du côté de Gatineau au festival des Montgolfières, aussi un passage à Victoriaville le dimanche 6 septembre lors du fameux long week-end de la fête du travail, parce qu'il va faire la première partie du show de Sarah Dufour pour conclure la saison des shows d'été du côté du centre du Québec. Leur avis à tous les fans. Shotgun Midge maintenant.

Aïe, aïe, aïe, que ça marque pas mal dans tes haut-parleurs ce matin dans ton Country Club. Et comme le dit si bien à chaque jour dans son show de fin de journée ici, mon ami Paul qui dit un gros merci à la direction musicale. On voit juste qui n'est pas là ce matin à l'écoute de Hit Country. 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T'es en plein cœur d'une super séquence. Voici une jeune auteure, compositrice, interprète qui a vraiment la cote nous a offert au mois de mai dernier son plus récent album qui a pour titre Ailleurs. Alors, elle nous chante sa plus récente, Ciao Bye. Voici Laurence Saint-Martin.

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0: notre bonheur.
1: Eh bien, nous autres, notre bonheur, c'est de toujours vous offrir la plus grande variété musicale dans le domaine de la musique country, qu'elle soit anglophone ou encore francophone, avec Guillaume Frenette, chanteur de Lobinière, qui nous a chanté à notre bonheur. Et soyez-y, eh bien, tantôt, à compter de 15h pour le top 3 anglophone dans la deuxième portion de Hit Country au travail, piloté par mon collègue Sylvain Caron. Donc, il va vous proposer, dès que 15h sonne, les trois chansons anglophones les plus demandées du jour.
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0: On est à quelques minutes de 7 heures. Je fais maintenant appel à vos souvenirs. Vous rappelez-vous, en 2023, il y avait un duo qui avait fait sensation près de votre cœur, trippeux et trippeuse de bonne musique country. Mettant en vedette Cole Wenzel et Hill Langley à l'époque, la populaire chanson, c'était That's Why We Fight, qui avait bien sûr été certifié d'or par la RIAA. Alors, ça avait remporté un important succès. Et là, ben, les revoici maintenant, les deux comparses ensemble, les réunis encore une fois. Le temps d'une chanson, ça a été lancé bien vendredi dernier. Toujours un beau duo qui met en vedette Cole Wenzel et Hill Langley. De belles retrouvailles entre les deux comparses. Alors, ils nous proposent depuis vendredi Jaded. Et je peux vous dire une chose. Oh, yeah, yeah. Depuis vendredi, c'est pas mal. Beaucoup et beaucoup de téléchargements qui se font sur différentes plateformes. On est tombé en amour avec ce beau duo qui met en vedette, je vous rappelle, Hill Langley et Cole Wenzel. Jaded. Alors, allez bien sûr, portez l'oreille à tout ça. C'est présentement en vente sur toutes les bonnes plateformes. Ça va monter pas mal en flèche, je pense, au top 200 du Billboard Country américain. Et là, cumule, elle des hits depuis un certain temps, depuis Chosen Texas. Et là, l'anglais, c'est assez incroyable. On s'informe dans un instant.
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6: Bon mardi, c'est Louis-Philippe Arnoirel. Ottawa nomme un ancien banquier d'affaires et fonctionnaire proche du premier ministre Mark Carney à la tête du conseil d'administration de Maison Canada. Evan Siddall a occupé le poste de président-directeur général de la Société canadienne d'hypothèques et de logements de fin 2013 à 2021. Monsieur Siddall était jusqu'à récemment vice-président de Bebo Marché des Capitaux. Le nouveau président a également occupé pendant plusieurs années le poste de conseiller spécial de Mark Carney lorsque celui-ci était gouverneur de la Banque du Canada. Les libéraux ont lancé Maison Canada il y a près d'un an. L'agence est toutefois devenue en juin une société d'État qui doit être dirigée par un conseil d'administration indépendant. Un jeune conducteur a perdu la vie hier en fin d'après-midi après avoir percuté un camion lourd à Sainte-Martine en Montérégie. La collision est survenue vers 16 heures sur la route 138, aussi connue sous le nom de boulevard Saint-Jean-Baptiste. Selon les premières informations, le véhicule aurait dévié de sa voie dans une courbe avant d'entrer en collision avec le camion lourd qui arrivait en sens inverse. Le camion a ensuite percuté une résidence. Le décès du jeune homme dans le véhicule a été constaté sur place, alors que l'autre conducteur et le seul occupant de la résidence n'ont pas été blessés. Et pour terminer, au judiciaire, un jury de l'État de New York a déclaré hier un homme de 46 ans coupable de meurtre au deuxième degré dans la mort de sa fille montréalaise de 9 ans. Luciano Fratolin a également été reconnu coupable d'avoir dissimulé le corps de sa fille. Certains membres de la famille présents dans la salle d'audience ont fondu en larmes et se sont serrés les uns contre les autres à l'annonce du verdict. La dépouille de Mélina Fratolin a été retrouvée l'année dernière dans un marais situé dans une zone rurale de l'État de New York, partiellement recouverte par un arbre tombé avec un gros rocher posé sur la poitrine. L'autopsie avait établi que la cause du décès était la noyade. C'est ce qui complète vos actualités Arsenal Média. Passez une bonne journée sur nos ondes.
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0: Comment ça se passe chez vous dans votre mardi matin 11 août 2026, deuxième heure de votre Country Club? Danny Côté qui est en place derrière le micro et la console du 106.7 pour te faire triper et ça pour jusqu'à midi. Alors, salutations à vous autres qui êtes présentement bien en mode de travail. On lâche pas. Vous êtes présentement bien sur la route pour vous rendre soit peut-être à votre travail ou encore à votre destination à vacances. La prudence est de mise. Pour toutes les autres qui êtes présentement bien en mode congé, en mode relaxation, à la maison, au camping, au chalet, quel bonheur de vous à savoir là. Prévision de la météo maintenant aujourd'hui. On commence la journée avec alternance de soleil de nuages. Il y a quand même dans l'air pour aujourd'hui un 60% de risque d'averse, même risque d'orage avec 24, humidex 29. On prévoit bien pour ce soir et cette nuit quelques nuages avec 14. Demain, alternance de soleil de nuages avec 24, humidex 27. Un ciel nuageux pour jeudi avec 22 et de la pluie pour vendredi avec 21. Mais toi qui es présentement bien en mode vacances. Ne panique pas pour les prévisions à long terme. Ça a bien le temps de changer au fur et à mesure que la semaine va avancer. 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Et ce matin, le mercure indique présentement 16. Oh, celle qui commence de façon musicale la 7e heure au 106.7. Elle aura dans quelques semaines sa propre poupée à son effigie avec plein de kits qu'elle a portés au courant des dernières semaines lors de sa grande tournée Cloud No. 9. La nous chante, un de ses grands hits en carrière, Six Month Letter. Elle adore le rose, elle est glitter. La nous chante, c'est une belle chanson. Voici Megan Maroney, passe un bon début de journée.

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JF Posé avec Puisqu'il faut dans votre Country Club édition de ce mardi matin. Tellement content de vous savoir là, bien branché à l'une ou l'autre de nos quatre fréquences. Bientôt à 5 et aussi bien partout à présent sur la planète via notre site internet, le hitcountry.com. Encore, tu peux également nous écouter via les différentes applications qu'il existe sur le marché pour écouter votre station préférée Hit Country à travers la province. Alors, hier, on a appris cette triste nouvelle dans le domaine du showbiz country québécois. On a appris que cette grande dame de la chanson en country québécoise, Madame Mary King, nous a quittés bien hier à l'âge de 91 ans. C'est assez incroyable. Donc, elle a quand même derrière elle une importante carrière dans le domaine de la musique country western au Québec avec ses nombreux hits qu'elle laisse derrière elle. Alors, toutes nos pensées sont tournées également vers la famille entourant, bien sûr, cette grande dame qui nous a quittés hier, la grande Mary King, qui a bien sûr conquis beaucoup et beaucoup de cœur dans le domaine de la musique country western avec, entre autres, ses grands succès, comme entre autres celui-ci, Ma petite Carole.

Alors, je vous rappelle hier le décès de cette grande dame de la chanson country western au Québec, Mary King, qui nous a quittés à l'âge de 91 ans. Alors, toutes nos sympathies envers la famille entourant Madame Mary King. Voici maintenant de belles chansons remplies de soleil et de chaleur dans vos haut-parleurs dans cette super séquence qui met en vedette Low Cash avec Parmalee. Les deux groupes nous chantent Let's the Country Music Play dans votre Country Club.

0: Jane.
1: Cette chanson se retrouve sur leur quatrième album paru quand même en 2018. Ça fait quand même un certain temps de ça. Succès souvenir dans votre Country Club d'aujourd'hui avec un groupe marquant de la musique country américaine Florida Georgia Line avec Colorado. Et non, c'est pas la toune de Francis de Grandpré là, qu'ils ont repris en version anglophone. Ben non. Alors, on sait qu'ils ont fait un retour surprise au CMA Fest au tout début du mois de juin. Et en plus, mais récemment, ils ont quand même changé l'image de leur site Internet et aussi l'image de leur page Facebook et de leur compte Instagram. Oh, d'après moi, on devrait avoir quelque chose peut-être de nouveau de leur part pour cet automne par un groupe marquant de la musique country américaine. Parce qu'on sait que maintenant, les deux comparses font également une carrière solo qui remporte un important succès. Mais se sont réunis à notre grand bonheur au CMA Fest. Donc, peut-être une nouvelle collaboration entre eux pour cet automne. On va suivre le dossier pour vous autres, c'est sûr. The Hell You Are, voici maintenant Ashley Cook.

0: Les plus grands noms, les plus grands hits country, ben c'est chez nous que vous les entendez. Alors c'est Morgan Wallen qui vient de nous chanter sa bombe dollar, Don't Wait, jusqu'à 9h. C'est votre Country Club édition de ce mardi. 2026 marque quand même le 20e anniversaire d'un album marquant sorti en mai 2006, qui était quand même numéro 1 en pendant 4 semaines au top 200 du Billboard Country, en parlant de l'album Taking the Long Way, mettant en vedette les Dixie Chicks. Vous rappelez-vous de ça en 2006, comment ça avait fait fureur dans votre cœur, trippé trippeuse de bonne musique country. Bien, pour l'occasion, pour célébrer bien le 20e anniversaire de cet album marquant, parce qu'on sait que les filles ont changé de nom après les quelques années, on les appelle maintenant The Chicks, bien, ils vont faire une réédition spéciale dans quelques semaines justement de leur album 20e anniversaire Taking the Long Way, avec en plus une édition pour les collectionneurs de vinyle, parce qu'on sait que c'est présentement la grande tendance de l'heure, donc on garde la surprise quand exactement ça va sortir, mais du moins tu peux réserver déjà ta copie dès maintenant en te rendant directement via leur site internet. Donc voilà, ça va comprendre en plus des éditions bien bien bien spéciales en version live, des éditions inédites également de leurs prestations sur différentes scènes américaines. Donc voilà, pour les fans des Chicks, on va sortir une réédition 20e anniversaire de leur album marquant Taking the Long Way. Alors avis aux intéressés. On s'informe, on se jase, détails de la météo et au détour, et là vraiment la cote dans votre cœur. Ella Langley chante Be Her.
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7: Bon mardi, ici Louis-Philippe Arnoirel. Ottawa nomme un ancien banquier d'affaires et fonctionnaire proche du premier ministre Mark Carney à la tête du conseil d'administration de Maison Canada. Evan Siddall a occupé le poste de président-directeur général de la Société canadienne d'hypothèques et de logements de fin 2013 à 2021. Monsieur Siddall était jusqu'à récemment vice-président de Bebo Marché des Capitaux. Le nouveau président a également occupé pendant plusieurs années le poste de conseiller spécial de Mark Carney lorsque celui-ci était gouverneur de la Banque du Canada. Les libéraux ont lancé Maison Canada il y a près d'un an. L'agence est toutefois devenue en juin une société d'État qui doit être dirigée par un conseil d'administration indépendant. Un jeune conducteur a perdu la vie hier en fin d'après-midi après avoir percuté un camion lourd à Sainte-Martine en Montérégie. La collision est survenue vers 16h sur la route 138, aussi connue sous le nom de boulevard Saint-Jean-Baptiste. Selon les premières informations, le véhicule aurait dévié de sa voie dans une courbe avant d'entrer en collision avec le camion lourd qui arrivait en sens inverse. Le camion a ensuite percuté une résidence. Le décès du jeune homme dans le véhicule a été constaté sur place, alors que l'autre conducteur et le seul occupant de la résidence n'ont pas été blessés. Et pour terminer, au judiciaire, un jury de l'État de New York a déclaré hier un homme de 46 ans coupable de meurtre au deuxième degré dans la mort de sa fille montréalaise de 9 ans. Luciano Fratolin a également été reconnu coupable d'avoir dissimulé le corps de sa fille. Certains membres de la famille présents dans la salle d'audience ont fondu en larmes et se sont serrés les uns contre les autres à l'annonce du verdict. La dépouille de Mélina Fratolin a été retrouvée l'année dernière dans un marais situé dans une zone rurale de l'État de New York, partiellement recouverte par un arbre tombé avec un gros rocher posé sur la poitrine. L'autopsie avait établi que la cause du décès était la noyade. C'est ce qui complète vos actualités Arsenal Média. Passez une bonne journée sur nos ondes.
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0: Aujourd'hui, bien, c'est alternance de soleil et de nuages, mais quand même dans l'air un 60% de risque d'averse, même risque d'orage, avec 24, une index 29, et quelques nuages pour ce soir et cette nuit avec 14. Demain, alternance de soleil et de nuages avec 24, une index 27.
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0: hurt so Cette chanson se retrouve sur son plus récent album lancé en avril, Dandelion. Le hit, c'est B.E.R., l'interprète Ella Langley, à surveiller en plus. Dans 48 heures, ce sera lancé dans toutes les bons dépanneurs et même kiosques à boissons à travers les États-Unis. La bière Dandelion Honey Gulch, en collaboration avec la marque de bière Chaîneuse, pour mettre au monde une bière à l'effigie de Ella Langley, qui, d'après moi, va faire sensation partout à travers les États-Unis. Voici une chanteuse canadienne qui nous a offert à la fin du mois de juillet un plus récent album, Little Miss Twain, classique de cette grande dame de la chanson country canadienne, I'm Gonna Get You Good. Voici Shania Twain.
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vendredi nous a fait un beau cadeau, Gavin Adcock, en nous proposant une toute nouvelle chanson qui a pour titre Working Man. Alors, il a chanté Never Call Again. Salutations à vous autres qui êtes présentement sur les routes du Québec à prendre votre belle dose de musique. On est ensemble jusqu'à midi. Voici Sarah Dufour.

C'est à compter du mois prochain qu'elle va nous proposer son quatrième album en carrière. Certains vont dire, ah, déjà, et oui, ça passait tellement vite le temps. Sarah Dufour avec Chumélé. Elle va conclure, je vous rappelle, à sa grande tournée des festivals country, bien le 6 septembre, un dimanche le 6, lors du fameux long week-end de la fête du travail pour un grand concert 100% gratuit au centre du Québec, du côté de Victoriaville, au parc Terre des Jeunes. Alors, avis à tous les fans. Toi, qu'est-ce que tu aimes le plus manger sur le barbecue en période été, hein? Le bœuf, le porc ou encore le poulet, mais il faut dire une chose, avec une importante hausse du coût du bœuf au courant des derniers mois, ben ça s'est tourné maintenant pour l'été 2026 vers le poulet qui est vraiment très, très in à faire cuire sur un barbecue au courant des dernières semaines, d'après un plus récent sondage, avec une importante hausse quand même de 6%. Même, on met davantage la main dans nos poches pour se procurer du poulet maintenant, mais quand même, c'est moins cher que le bœuf qui a subi une importante hausse au courant des dernières semaines et des derniers mois ici au Québec. Donc voilà, le poulet est très, très in sur vos grilles de barbecue. D'après un plus récent sondage, c'est ce qui ressort ce matin dans le Journal de Montréal et le Journal de Québec. Voici Kane Brown avec « Woman ».

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0: Est-ce que vous la suivez sur les réseaux sociaux? La réponse est oui. Elle en fait-tu des vidéos jour après jour? Elle aime ça s'amuser avec les réseaux sociaux comme c'est présentement la grande tendance de l'heure. Elle a une crowd assez incroyable de jeunes filles qui la suivent de spectacle en spectacle à travers la province. Et c'était tellement beau de les entendre chanter lorsqu'elle tourne des vidéos à chacune de ses prestations. Alors, Ariane Simard est qu'à chanter à traverser les saisons. On se dirige déjà vers la conclusion de la portion 7 à 8 de votre mardi. Certains vont dire, ben voyons donc pas déjà, on approche 8 heures. Ben oui! Alors, il nous chante Le Bon Choix. C'est parce que t'as fait le bon choix de la bonne fréquence. Voici Gabriel Fredette.
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1: Juste avant qu'on s'efforme, je veux juste vous jaser de Annie Brocoli qui a été récompensée dans un festival d'humour ici au Québec. Là, tu te dis, hein? Annie Brocoli est maintenant devenue humoriste. Ben, le temps d'un concert, donc lui avait donné carte blanche le 31 juillet dernier au parc Georges V à Québec pour, bien sûr, un spectacle nostalgique dans le cadre de Juste pour rire Québec. Donc, elle a bien sûr recampé à son grand bonheur, également au bonheur de plusieurs personnes, son personnage de Germaine la grenouille végétarienne. Ah, vous rappelez-vous de ça? Donc, elle a décroché le prix coup de cœur du festival Juste pour rire Québec pour sa performance dans ce personnage assez incroyable. Merci. Donc, voilà. Elle en revenait pas elle-même d'avoir reçu le prix coup de cœur pour le festival Juste pour rire Québec pour, bien sûr, Annie Brocoli pour son rôle de Germaine, la grenouille végétarienne. Un bel honneur et grandement mérité pour Annie Brocoli. Coup d'œil à l'information dans un instant.
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9: Bon mardi, c'est Louis-Philippe Arnoirel. Ottawa nomme un ancien banquier d'affaires et fonctionnaire proche du premier ministre Mark Carney à la tête du conseil d'administration de Maison Canada. Evan Siddall a occupé le poste de président-directeur général de la Société canadienne d'hypothèques et de logements de fin 2013 à 2021. Monsieur Siddall était jusqu'à récemment vice-président de Bebo Marché des Capitaux. Le nouveau président a également occupé pendant plusieurs années le poste de conseiller spécial de Mark Carney lorsque celui-ci était gouverneur de la Banque du Canada. Les libéraux ont lancé Maison Canada il y a près d'un an. L'agence est toutefois devenue en juin une société d'État qui doit être dirigée par un conseil d'administration indépendant. Un jeune conducteur a perdu la vie hier en fin d'après-midi après avoir percuté un camion lourd à Sainte-Martine en Montérégie. La collision est survenue vers 16h sur la route 138, aussi connue sous le nom de boulevard Saint-Jean-Baptiste. Selon les premières informations, le véhicule aurait dévié de sa voie dans une courbe avant d'entrer en collision avec le camion lourd qui arrivait en sens inverse. Le camion a ensuite percuté une résidence. Le décès du jeune homme dans le véhicule a été constaté sur place, alors que l'autre conducteur et le seul occupant de la résidence n'ont pas été blessés. Et pour terminer, au judiciaire, un jury de l'État de New York a déclaré hier un homme de 46 ans coupable de meurtre au deuxième degré dans la mort de sa fille montréalaise de 9 ans. Luciano Fratolin a également été reconnu coupable d'avoir dissimulé le corps de sa fille. Certains membres de la famille présents dans la salle d'audience ont fondu en larmes et se sont serrés les uns contre les autres à l'annonce du verdict. La dépouille de Mélina Fratolin a été retrouvée l'année dernière dans un marais situé dans une zone rurale de l'État de New York, partiellement recouverte par un arbre tombé avec un gros rocher posé sur la poitrine. L'autopsie avait établi que la cause du décès était la noyade. C'est ce qui complète vos actualités Arsenal Média. Passez une bonne journée sur nos ondes.
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1: Déjà la troisième heure de votre Country Club en ce mardi à matin 11 ou à 20-26. Comment ça se passe jusqu'à maintenant? Votre début de matinée, ça se passe très, très bien. En prenant votre belle dose de musique country, Danny Coteau, contrôle musical jusqu'à midi, jusqu'à l'arrivée de Jeff Coutty qui vous attend entre midi et 13h pour animer le lunch 100% à Québec. En plus, ben d'ici 9h, je vais vous jaser entre autres de Kenny Chesney, Chase Matthews, Russell Dickerson encore plus. Alors, restez bien branchés à la plus belle des radios. Météo maintenant pour Mégantic. On commence la journée avec alternance de soleil de nuages, mais il y a quand même dans l'air pour aujourd'hui un 60% de risque d'averse, même risque d'orage, avec 24 et Midex 29. Et quelques nuages pour ce soir et cette nuit avec 14. Demain, une autre belle journée pour notre milieu de semaine avec alternance de soleil de nuages avec 24 et Midex 27. L'arrivée d'un ciel nuageux pour jeudi 22 et de la pluie pour vendredi avec 21, mais pèse pas sur le bouton panique dès maintenant. Pour le long terme, ça a bien le temps de changer au fur et à mesure que la semaine va avancer. 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Et ce matin, le mercure indique présentement 17. Voici la demande spéciale d'un fidèle auditeur du 106.7, Kevin Saint-Arnaud, qui m'a texté au 873-300-95-60. 70 et qui souhaite entendre ce matin son chanteur qu'il a eu de la chance de voir performer la fin de semaine passée du côté de Ottawa. Est-ce que vous y étiez? Donc voici le choix de Kevin qui souhaite entendre Sounds Like the Radio avec Zach Top.

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chance. C'est le phénomène Harpin-Lépine. Là, vous voulez comprendre c'est quoi le phénomène Harpin-Lépine? Rendez-vous à l'Asso en fin de semaine. Performance attendue de la part de Harpin-Lépine. Ben, ça va se faire samedi après-midi aussi. Ben, si vous le manquez, il va être de passage également au Festival Western de Saint-Tite le jeudi 17 septembre à 19h sur la scène à La Forge pour un concert 100% gratuit. Parce que ça sème quand même un peu d'interrogation entourant, bien sûr, la crowd qui suit de spectacle en spectacle. Harpin-Lépine, tu dis, c'est un phénomène qui vient d'où? De Saint-Félix-de-Valois. Et pourquoi qu'on l'aime tant? Ben, on veut comprendre le tout. Il y a plusieurs gens qu'il faut se rendre là-bas, soit à l'Asso, encore à Saint-Tite, au courant des prochaines semaines pour comprendre le phénomène Harpin-Lépine. Hey, ce matin, je vous parle entre autres de Russell Dickerson qui était en concert le week-end passé en Ohio. Et là, ben, pendant qu'il performait sur scène, il n'a pas remarqué que la scène se terminait au bout de ses pieds. Donc, il a mis un pas en avant pour dire, ah, ben, je vais continuer ma performance sur scène en avant. Davantage sur la scène et malheureusement il a perdu pied, tombé, boum, en bas de la scène et il a chanté comme si de rien n'était. Il est vraiment un très très pro Russell Dickerson. Il n'a pas été blessé durant sa chute en bas de la scène en Ohio en fin de semaine passée. Pour notre cher Russell Dickerson qui se porte à merveille et qui est toujours en pleine tournée partout à travers les États-Unis. Le prochain artiste à chanter va faire un détour par la place Belle de Laval et bien le 24 septembre prochain. Ça va venir vite ça. Le mois de septembre, il nous chante Cowgirl. Voici maintenant Chabosé à Hit Country.

gros week-end de spectacles devant eux pour la prochaine fin de semaine. Ils vont se produire, eh bien, samedi soir, 21h à Sainte-Séraphine, au centre du Québec, pour se produire au tir de camion, au tir de tracteur qui aura lieu, bien, samedi après-midi. Aussi, bien, performance attendue le lendemain du côté de l'Assaut Montréal pour le Blue Ridge Band, qui viennent de nous chanter Chasing Sunset, version en francophone. Elle a fait sensation également le week-end passé lors de son passage à Cigale, à Québec. Nous chante son premier hit en carrière, Austin. Voici Dasha.

pas manquer, tantôt sur votre heure de lunch, bien le top 3 francophone présenté dans le lunch 100% Québec proposé par mon collègue Jeff Routier. Alors c'est un rendez-vous à ne pas manquer. Elle sera de passage, et bien ce soir du côté de Princeville, voici Sandrine Hébert.

0: Quelques minutes nous séparent de 8h30. On est ensemble jusqu'à midi. Alors, je vous jase maintenant du chanteur américain qui a vraiment la cote à ces temps-ci, Chase Matthews, qu'on peut entendre ici à It's a Country, avec entre autres Darlin. Ben, lui, son rêve de jeune garçon, c'était d'un jour de devenir propriétaire d'un ranch. Né en plein cœur de la Pennsylvanie, il ne connaissait pas ça vraiment, la terre, la campagne, mais lui, c'était son rêve. Donc, vous savez qu'il est présentement en grande tournée américaine qui remporte un succès fou. Donc, il cumule beaucoup et beaucoup de sous dans son compte en banque. Il a trouvé quand même un bon montant d'argent pour se procurer maintenant un ranch. Il est vraiment content de ça, mais là, il doit prendre les soubresauts. Entre autres, c'est quoi cultiver la terre, faire la pelouse, faire les foins, s'occuper d'animaux également. Il ne connaissait pas ça avant, il y a quelques semaines. Alors voilà, tout un nouveau défi pour tant qu'homme, nouvellement arrivé en campagne, propriétaire d'un nouveau ranch, en parlant de Chase Matthews. On s'informe, on se jase des détails de la météo et au détour. Aïe, aïe, aïe, la sensation de l'heure dans le domaine de la musique country américaine ces temps-ci. Grosse compétitrice à Ella Langley. Elle nous chantera son méga hit Boston. Stella Lafferty s'en vient au détour.
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5: Bon mardi, ici Louis-Philippe Arnoirel. Ottawa nomme un ancien banquier d'affaires et fonctionnaire proche du premier ministre Mark Carney à la tête du conseil d'administration de Maison Canada. Evan Siddall a occupé le poste de président-directeur général de la Société canadienne d'hypothèques et de logements de fin 2013 à 2021. Monsieur Siddall était jusqu'à récemment vice-président de Bebo Marché des Capitaux. Le nouveau président a également occupé pendant plusieurs années le poste de conseiller spécial de Mark Carney lorsque celui-ci était gouverneur de la Banque du Canada. Les libéraux ont lancé Maison Canada il y a près d'un an. L'agence est toutefois devenue en juin une société d'État qui doit être dirigée par un conseil d'administration indépendant. Un jeune conducteur a perdu la vie hier en fin d'après-midi après avoir percuté un camion lourd à Sainte-Martine en Montérégie. La collision est survenue vers 16h sur la route 138, aussi connue sous le nom de boulevard Saint-Jean-Baptiste. Selon les premières informations, le véhicule aurait dévié de sa voie dans une courbe avant d'entrer en collision avec le camion lourd qui arrivait en sens inverse. Le camion a ensuite percuté une résidence. Le décès du jeune homme dans le véhicule a été constaté sur place, alors que l'autre conducteur et le seul occupant de la résidence n'ont pas été blessés. Et pour terminer, au judiciaire, un jury de l'État de New York a déclaré hier un homme de 46 ans coupable de meurtre au deuxième degré dans la mort de sa fille montréalaise de 9 ans. Luciano Fratolin a également été reconnu coupable d'avoir dissimulé le corps de sa fille. Certains membres de la famille présents dans la salle d'audience ont fondu en larmes et se sont serrés les uns contre les autres à l'annonce du verdict. La dépouille de Mélina Fratolin a été retrouvée l'année dernière dans un marais situé dans une zone rurale de l'État de New York, partiellement recouverte par un arbre tombé avec un gros rocher posé sur la poitrine. L'autopsie avait établi que la cause du décès était la noyade. C'est ce qui complète vos actualités Arsenal Média. Passez une bonne journée sur nos ondes.
0: Météo. On prévoit de la pluie aujourd'hui à 60%, même risque d'orage en PM avec 24, humidex 29, et quelques nuages pour ce soir et cette nuit avec 14. Demain, alternance de soleil de nuages avec 24, humidex 27 et des nuages pour ce jeudi. 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

que ça fait partie de tes plans de faire un détour en fin de semaine par l'Asso à Montréal? La réponse est oui. Peut-être que tu vas aller voir, bien sûr, ton chanteur préféré, parce qu'il y a une panoplie de chanteurs et chanteuses qui vont se, bien sûr, se reléguer sur l'une des quatre scènes qu'on retrouve au parc Jean Drapeau pour l'Asso à Montréal, présenté justement samedi et dimanche. Et le prochain à chanter, mes amis, va se produire justement à l'Asso. Performance attendue samedi soir. Avez-vous hâte de le voir? Il y a beaucoup, beaucoup de fans québécois qui l'attendent avec impatience. World Change Me, c'est son hit. Voici Max McNown.

0: Mais si jamais tu peux pas le voir performer sur la scène L'Assaut, bien samedi soir, c'est pas grave, ne panique pas, il sera également de passage au Québec de nouveau en septembre, alors qu'il va se produire sur la scène Le Champ le vendredi 11 septembre, la 58e édition du Festival Western de Saint-Tite. Ah, soupir de soulagement pour beaucoup de fans qui adorent Max McNown avec World Change Me. Avez-vous hâte au 25 septembre prochain? Tu dis, ben, qu'est-ce qu'il va y avoir le 25 septembre? Sortie du 21e album de Kenny Chesney. Oh, oh, oh, ça s'en vient vite, ça aussi, le temps. Le 25 septembre, là-dessus, on va retrouver en plus un duo avec la sensation de l'heure, également Megan Maroney. Ben oui, Kenny Chesney et Megan Maroney. Alors, ils vont chanter là-dessus I Just Got Word. Alors, voilà, on a bien hâte d'entendre le tout à compter du 25 septembre prochain. Collaboration entre Kenny et, bien sûr, Megan. On s'en fait pas, c'est ce qui nous chante Justin Roy, Gabriel Fredette et King Melrose.
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toi qui est présentement bien en mode vacances, tu te dis hey, qu'est-ce qu'on pourrait bien voir comme un show à 100% gratuit? Ben j'ai trouvé la solution pour toi, un détour par la région de l'Estrie à Farnham, parce que ce soir on vous propose un show 100% gratuit mettant en vedette Gab Forêt qui vient tout juste de chanter avec Toujours mieux en solo. Pour conclure votre Country Club, voici maintenant la musique de Melissa Wimmer.

0: faire un an le mois prochain qu'elle nous a offert son plus récent album. Ça passe vite dans le temps. Melissa Wimek a chanté un parti pour Veille et tard pour conclure votre Country Club édition de ce mardi. Ça passe encore une fois tellement, tellement vite en bonne compagnie, mais c'est pas terminé pour moi côté animation. Ben non, on passe l'avant-midi ensemble. Oui, oui, oui. Pour la première portion de Hit et Country au travail qui débute dans quelques instants. Avec quoi? Avec une heure de musique sans interruption. Restez bien branchés.
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0: Quoi de mieux que de commencer votre avant-midi en vous offrant une heure de musique sans pub au courant de laquelle vous aurez la chance entre autres du Ella Langley, également du Taylor Swift, du Matt Lang, également Chris Jensen, Francis de Grandpré, Phil G. Smith, également aussi en réserve musicale Kate Urban avec un de ses plus récents succès Straight Line. Et vous savez qu'en juin dernier, bien Kate Urban nous a proposé un album de reprise incluant une seule chanson originale qui est présentement en vente sur toutes les bonnes plateformes. Et on commence tout en douceur la 9e heure pour Hit Country au travail avec Danny Côté. Voici Chevy Silverado avec Billy Zimmerman.
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joue S5 et qui continue bien sûr à accumuler beaucoup et beaucoup de sous au box-office mondial. C'est assez incroyable. Alors, avis à tous les fans, on peut entendre également cette chanson-là dans le film de Histoire de jouets. Alors, Taylor Swift qui a chanté « I know it, I know you are it » de l'heure pour « It Country » au travail. Le prochain artiste a chanté, mes amis. Ben, il a fait sensation à Saint-Jean-sur-Richelieu samedi soir avec, entre autres, amenant avec lui sur scène la jeune danseuse Miss IA qui a fait sensation en dansant justement sur cette chanson-là chez Stone My Track. Voici Matt Lang.

On vous offre la meilleure musique country 24 heures sur 24, 7 jours sur 7, bien branché à l'une ou l'autre de nos quatre fréquences. Encore, tu nous écoutes partout via le web, via notre site internet, le hitcountry.com. Brett Kessel qui a chanté Let Your Heart Says Run. Et en parlant justement de Brett Kessel, bien, va faire un détour par le Québec. Performance attendue, eh bien, ce samedi au show de la rentrée de Acton Vale en Montérégie. Alors, avis à tous les fans de Brett Kessel. De son plus récent album, Dandelion, voici sa bombe. B.E.R. interprété par qui? Interprété par Ella Langley, que voici.

aura la chance de l'entendre chanter en duo avec Kenny Chesney sur son prochain album qui sera lancé à compter du 25 septembre prochain. Ça va être un duo qui va faire sensation, d'après moi, dans votre cœur de tripeux et tripeuse de bonne musique country. Donc, Megan Maroney qui a chanté son hit de leur Beautiful Thing et à surveiller au courant des prochaines semaines, eh bien, va lancer officiellement en plus dans tous les bons magasins de jouets sa poupée à son effigie, incluant avec plusieurs kits qu'elle a portés au courant des dernières semaines lors de sa présence sur différentes scènes américaines pour son grand spectacle Cloud No. 9 qui remporte un important succès. Fix a Drink, voici maintenant Chris Jansen.

Pas mal. Les tatous également, il adore se mettre en chest à chacune de ses prestations sur une scène. Cameron Whitcombs avec Kingdom of Fear en hit dollar pour It Takes One Show Travail. Je vous rappelle qu'on est ensemble jusqu'à midi. Et jusqu'à 10, on vous réserve une heure de musique sans interruption. Ça valait la peine? Mais oui, ça vaut la peine de nous avoir choisi. Voici maintenant Phil G. Smith à It Takes One Show Travail.

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5: Ici Michel Scarpino, les vols de véhicules continuent d'afficher une tendance à la baisse dans tout le pays alors que le nombre de vols signalés au cours du premier trimestre de 2026 a diminué de 10% par rapport à la même période l'an dernier, selon un nouveau rapport d'Équité Association. Le chef de police de Montréal, Fadi Daguerre, doit s'adresser aux élus municipaux et répondre aux questions du public aujourd'hui afin de faire le point sur le scandale survenu à Montréal-Nord. Le SPVM avait annoncé en juin avoir démantelé une unité de patrouille de 16 agents du poste de quartier de Montréal-Nord à la suite d'allégations d'inconduite et de racisme. Et puis la Gendarmerie royale du Canada enquête sur les causes du feu de forêt meurtrier à Summerland, en Colombie-Britannique, souhaitant mettre fin aux fausses informations concernant l'origine du sinistre. Des vidéos largement diffusées sur les réseaux sociaux montrent une personne allumant un pétard anti-ours. Cet individu est accusé d'être à l'origine de l'incendie. Toutefois, la police précise que l'incident s'est produit à plusieurs kilomètres du point où le feu de la chaîne de montagne Bald Range s'est déclaré vendredi dernier. C'était vos actualités Arsenal Média.
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12: 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Je te réserve dans un instant le hit de l'heure de Jason Aldean, Don't Tell On Me, mais pour l'instant, In Love By Now, voici Riley Green à Hit Country.

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chansons de passage 18 et 19 août prochain en chapitre duo en parlant des deux frères qui viennent de chanter un de leurs grands succès en carrière, Nirvana. Alors c'est Eric et Sonny Akawet qui étaient en vedette. Tiré de son plus récent album Ailleurs par où en mois de mai dernier, une chante Chabay, voici Laurent Saint-Martin.

0: 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On se jase des détails de la météo dans un instant.
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0: Météo. On prévoit des averses ou encore même risque d'orage à 60% pour aujourd'hui avec 24 humidex 29. Quelques nuages pour ce soir et cette nuit avec 14. Demain, alternance de soleil et de nuages avec 24 humidex 27 et des nuages attendus pour ce jeudi. 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

Ça s'en vient vite, ça, le mois prochain, qui va nous proposer son quatrième album en carrière, la très énergique Sarah Dufour, et qui vient de nous chanter « Je suis mêlé ». Ben non, moi, je suis pas mêlé, là. Je me retrouve à la bonne fréquence pour vous offrir jusqu'à midi la plus grande variété musicale dans le domaine de la musique country. Les Rotsouamp chantent dès maintenant dans le cabanon.

Le ben franco-ontarien Les Rotswamp avec Dans le cabanon et vendredi dernier, Co-Wedzel a sorti une nouvelle chanson, nouvelle collaboration avec entre autres la chanteuse Ayla Langley et jusqu'à maintenant, boum, ça grimpe vite au top 10 comme étant les chansons les plus téléchargées présentement sur les différentes plateformes de vente de musique avec leur hit Jaded. C'est tellement prometteur et tellement accrocheur. Tu dis, hein, je l'ai pas entendu encore, mais qu'est-ce que t'attends? Va porter l'oreille à tout ça sur Jaded, le nouveau duo de Co-Wedzel et de Ayla Langley. Voici Carrie Kent avec justement Co-Wedzel. 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

0: pour une fois.
1: On a la chance de voir performer sur scène Jonathan Aude avec son groupe Boys Band Story, auquel on rend hommage aux boys band de l'époque qui ont rapporté un important succès. Donc, il nous a proposé en début d'été bien son premier hit francophone suite bien sûr aux recommandations de sa coach de l'émission La Voix, Roxane Bruno. Donc, Jonathan Aude qui a chanté Ça ira. Il nous prépare en plus une autre belle chanson pour cet automne dans la même lignée musicale que celle-ci au courant des prochains mois. Donc, on va suivre bien sûr ça avec impatience pour les fans de Jonathan Aude. Je te pointe la porte d'un doigt d'honneur. Voici maintenant Chloé Leclerc à Hit Country.

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1: Toute bonne chose à une fin, déjà rendue à la conclusion de la première portion de Hit Country au travail, c'est pas terminé. Chez nous, la musique, ben non, au contraire, dans un instant, on vous propose le lunch 100% Québec avec Jeff Woutier. Par la suite, entre 14h et 17h, la deuxième portion de Hit Country au travail avec Sylvain Caron. Et commencez votre début de soirée de belle façon avec l'ami Paul Chapman aujourd'hui entre 17 et 19h. Mon nom est Danny Côté. Bonne journée. Profitez-en bien, on se retrouve demain sans faute à compter de 6h. Salut.
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6: Bonjour, ici Boris Chassaigne. À l'aube du déclenchement de la campagne électorale, 49% des électeurs québécois affirment ne pas avoir arrêté leur choix de manière définitive en vue des élections du 5 octobre prochain. C'est ce que révèle un sondage léger Le Journal TVA. À l'inverse, 48% des participants ont déclaré avoir confirmé leur choix. Les 3% restants ont dit ne pas savoir ou ont préféré ne pas répondre. Les vols de véhicules continuent d'afficher une tendance à la baisse partout au Canada. Au Québec, le nombre de vols signalés est passé entre janvier et juin 2026 de près de 3 900 à un peu plus de 3 600 véhicules volés, soit une baisse de 6,4%, précise un nouveau rapport d'Équité Association. Et une centaine de pompiers du Mexique doivent arriver aujourd'hui en renfort en Colombie-Britannique pour lutter contre un incendie de forêt majeur qui fait rage sur les rives du lac Okanagan. C'était vous manchette.
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12: Salut, bon mardi, 11e jour du mois d'août. C'est Jeff qui est là jusqu'à 13h avec la meilleure musique à saveur country. Hier dans l'actualité, on apprenait que la pionnière de la musique à saveur country, autant en Ontario, évidemment en français qu'au Québec, Mary King est décédée. Elle avait 91 ans. Ses filles ont repris le flambeau. D'ailleurs, il y avait même eu, il y a quelque temps déjà, une pièce hommage à l'ensemble de sa carrière. Ben, bon repos à vous, Mary King. Là-dessus, on aura en musique Phil J. Smith avec La clé sous le tapis. Les Roses seront là avec Droit devant. On débute ce 60 minutes consacré à la musique francophone à 100%. Avec Phil Leclerc et Bon Vivant que je vous offre à l'instant pour le lunch 100% Québec sur ta radio Hit Country.

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1: Philippe Godreau de son vrai nom, mais nom d'artiste, Phil J. Smith était là avec Laqué sous le tapis. Lui qui nous propose du nouveau matériel, mais qui sera en tournée de spectacle, entre autres le 14 août, sera du côté du Festival Western du Boisé à Chipcha et du côté de Gatineau en décembre prochain. Meilleure musique avec Gab Forêt.
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0: Stereo avec Nomade, elle qui était de passage à la soirée 100% francophone. En fait, 100% féminine du côté de la dernière édition des festivités Western de Saint-Victor. 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
1: Ouais, un peu plus tôt, on a eu le buzz. Ça, c'est la nouveauté qui arrive et qui connaît beaucoup de réactions sur les palmarès à saveur country, la formation, la patente. Et on aura le top 3 du jour dans les prochaines minutes. Mais pour l'heure, je vous offre Big Star. C'est signé Claude Paquette que voici pour le lunch 100% Québec sur Hit Country.
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1: Troisième place aujourd'hui, elle appartient à Laurence Saint-Martin, une reprise de Daniel Bélanger. Sèche tes pleurs. Laurence Saint-Martin, qui est auteure, compositrice, interprète de musique à saveur country pop. Elle qui est née en janvier 98 à Saint-Ignace-de-Loyola, c'est dans le coin de Sorel. Elle s'est fait connaître grâce à son succès « Fille des îles » en 2017. Donc, troisième place pour aujourd'hui avec Laurence Saint-Martin. Numéro 2 est occupé par une nouvelle coqueluche qui sera surveillée notamment lors du prochain gala de la disque, autant pour le New Country que pour le pop, parce qu'il tourne sur les deux plateformes. Je parle d'Arpin Lépine et la chanson « Chance » qui se retrouve numéro 2 de notre top 3. Installez-vous, c'est parti sur ta radio Hit Country.
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1: En troisième position aujourd'hui, on retrouvait Laurence Saint-Martin et sa reprise de Daniel Bélanger, un succès des années 90. Sèche tes pleurs numéro 2. Un gars de la région de Lanaudière, Saint-Félix-de-Valois, Harpin Lépine était là avec la chanson « Chance » à la deuxième position pour aujourd'hui. Notre numéro 1 est un artiste qui a connu dans la dernière année beaucoup, beaucoup de projets. En tout cas, il a participé à de nombreuses pièces musicales, à de nombreux projets avec plein d'artistes. Je parle de Zach Chico qui est là et qui, en duo avec Benjamin, nous offre Good Times, qui est notre numéro 1 pour aujourd'hui, mardi 11 août, pour le top 3. Donc, c'est parti pour Zach Chico et Good Times, notre numéro 1 pour aujourd'hui, mardi.
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1: Ça se poursuit, la musique à saveur New Country. Ben oui, vous avez choisi la source du country au Québec. On s'appelle It Country. D'ailleurs, je vous invite à visiter notre site web itcountry.com pour tout connaître des artistes que vous aimez, la programmation, vos animateurs. Là-dessus, je vous dis à demain midi pour un autre lunch 100% Québec. Salut, à demain.
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4: Bonjour, ici Boris Chassaigne. À l'aube du déclenchement de la campagne électorale, 49% des électeurs québécois affirment ne pas avoir arrêté leur choix de manière définitive en vue des élections du 5 octobre prochain. C'est ce que révèle un sondage léger Le Journal TVA. À l'inverse, 48% des participants ont déclaré avoir confirmé leur choix. Les 3% restants ont dit ne pas savoir ou ont préféré ne pas répondre. Les vols de véhicules continuent d'afficher une tendance à la baisse partout au Canada. Au Québec, le nombre de vols signalés est passé entre janvier et juin 2026 de près de 3 900 à un peu plus de 3 600 véhicules volés, soit une baisse de 6,4%, précise un nouveau rapport d'Équité Association. Et une centaine de pompiers du Mexique doivent arriver aujourd'hui en renfort en Colombie-Britannique pour lutter contre un incendie de forêt majeur qui fait rage sur les rives du lac Okanagan. C'était vos manchettes.
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3: Bonjour, ici Boris Chassaigne. À l'aube du déclenchement de la campagne électorale, 49% des électeurs québécois affirment ne pas avoir arrêté leur choix de manière définitive en vue des élections du 5 octobre prochain. C'est ce que révèle un sondage léger Le Journal TVA. À l'inverse, 48% des participants ont déclaré avoir confirmé leur choix. Les 3% restants ont dit ne pas savoir ou ont préféré ne pas répondre. Les vols de véhicules continuent d'afficher une tendance à la baisse. Partout au Canada. Au Québec, le nombre de vols signalés est passé entre janvier et juin 2026 de près de 3900 à un peu plus de 3600 véhicules volés, soit une baisse de 6,4%, précise un nouveau rapport d'Équité Association. Et une centaine de pompiers du Mexique doivent arriver aujourd'hui en renfort en Colombie-Britannique pour lutter contre un incendie de forêt majeur qui fait rage sur les rives du lac Okanagan. C'était vos manchettes.
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9: Journée un peu plus grise, mais je vais m'occuper du soleil à Lac-Mégantic. N'ayez crainte. Quoique c'est une journée encore chaude et humide, on n'a pas à se plaindre de ce côté-là, avec amélioration potentielle là, pour ce qui est de ce soir et de cette nuit, parce qu'on a même un dégagement qui est en vue. Sur les ondes du 106.7, votre radio Hit Country. Et ce que je trouve intéressant, puis ça, je vais vous en parler un peu plus tard tantôt, vous donner la façon de faire, si ça vous tente, de participer à des séances photo pour mettre en valeur la beauté de notre magnifique ville. Vous savez qu'on est gâté de ce côté-là, donc on aura la chance de vous en reparler un petit peu plus tard. Aussi du sport, du cinéma en vedette cet après-midi. Et c'est évident qu'on va revenir avec le décès de la légende de la musique country au Québec, Mary King. Un décès qui a été annoncé hier, on en avait glissé mot hier. Donc on va poursuivre les salutations, les souhaits de condoléances et relater des moments de cette grande carrière à part ça pour Mary King. Maintenant, ben on va vous proposer en musique dès maintenant Coley Johnson.

Évidemment qu'on a une bonne pensée pour Caroline King et évidemment toute la famille King, les fans de musique country à travers la province et au-delà parce qu'elle a tellement connu un immense succès. Caroline King, malheureusement décédée au cours de la fin de semaine, puis on pourra retracer une partie de sa grande carrière. C'est Chabosier qui s'occupe de la musique avec Cowgirl avant de vous retrouver sur Red Country.

0: Québec est très triste avec le départ, le décès de la grande Marie King, cette légende de la musique country pionnière. Elle qui est décédée à l'âge de 91 ans, dimanche, à la suite des complications liées à une chute. Donc, Marie Farley, qui est née le 23 janvier à Navan, dans l'est de l'Ontario. Elle a épousé le musicien Bob King, qui, selon une rumeur, était son idole de jeunesse. Elle qui a lancé sa carrière en chapeau de roue 1957. Elle a enregistré la chanson « Quand le soleil dit bonjour aux montagnes », l'album qui a pu certifié disque d'or avec plus de 300 000 exemplaires vendus. Bien sûr que par la suite, c'était de nombreux grands succès pour ce qui est de cette légende de la musique country. Donc, encore une fois, condoléances à toute la famille et bien sûr aux amateurs de musique country. D'ailleurs, on la tourne de temps en temps, Marie King, avec ses grands classiques. Donc, salutations à Caroline, sa fille, qui a fait l'annonce sur les réseaux sociaux hier de son décès. 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

quand on vit pleinement l'été, ben on commence à penser, ben surtout pour les amateurs de téléséries, au retour de certaines de ces téléséries à l'automne. Dans certains cas, d'ailleurs, ça se termine pour quelques téléséries à la télévision, et on va pouvoir reparler des dates de reprise tranquillement, pas vite, parce qu'on pense aussi au retour à l'école. Je comprends donc avec le magasinage, hein, de nos items scolaires. C'est déjà commencé pour plusieurs. J'imagine peut-être que vous avez des enfants, c'est déjà enclenché de ce côté-là, avec Dieu posé pour la musique. Et puis on se retrouve un peu plus tard tantôt pour parler de ces téléramas en vedette à l'automne.

0: retour des téléramas avec, entre autres, le télérama anti-gang. C'est le 7 septembre prochain que ça va être lancé. Dumas, dès le 14 septembre. Stat, évidemment, qui est attendu par plusieurs, le 15 septembre prochain. Parmi, bon, les émissions de retour pour ce qui est de Radio-Canada. En direct de l'univers, 19 septembre prochain pour la première de la nouvelle saison. Avec la poule aux yeux d'or du côté de TVA. Ça s'en vient rapidement le 23 août. Ben oui, il y a des émissions quand même qui reprennent très tôt. Le Tricheur dès le 31 août. Et on en reparlera de ces autres téléromans.
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0: Météo. Pour les prochaines heures, on a un ciel partiellement nuageux, toujours à 30% de risque d'averse tôt ce soir, risque d'un orage. Dégagement par la suite pour un minimum à 14 degrés demain. Portion de soleil, quelques nuages et 30% de risque d'averse en après-midi, risque d'un orage max à 24.
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Les filles sont à l'honneur et on va poursuivre dans cette veine tantôt pour critique d'un album qui sort de la musique country, mais n'empêche, c'est une artiste de renom dont on va parler au cours des prochains instants avec Trudy, qu'on vient d'entendre en musique. Laurence Saint-Martin s'amène.

Parmi les albums country qui dominent par les temps qui courent pour ce qui est du Billboard américain, mais le dernier album d'Ariana Grande, qui est dans un style un peu plus pop, évidemment, Petal, qui s'est hissé à la première place du classement américain Billboard 200 des albums les plus écoutés du moment. Album qui a été lancé de ça quelques jours à peine. Et donc, elle a clôturé d'ailleurs Ariana Grande le 7 août dernier à Chicago, la partie nord-américaine de son Eternal Sunshine Tour. Donc, pour ce qui est de la critique, c'est relativement positif pour son album et ça connaît un gros succès. On a Stella Lefty en musique avec sa plus récente chanson. 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

0: Donc Saint-Louis avec rien à battre. Et pour les amateurs d'astronomie, c'est une grosse semaine et ça débute au cours de la nuit prochaine. Pour les observateurs, on va pouvoir en reparler au cours des prochains instants. Frank Barnes vient faire un tour.
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1: Ben justement, ça laisse une grosse semaine pour les phénomènes astronomiques, dont les Perséides. Évidemment que le point culminant, là, c'est en milieu de semaine. Et également, demain, ce qui sera à surveiller. Éclipse solaire partielle pour ce qui est de demain, le 12 août. Donc, c'est à surveiller. L'éclipse solaire qui sera totale dans certaines régions du monde, notamment en Islande, en Espagne. Et elle sera seulement partielle pour le Québec, dans la région de Québec. Environ le quart du soleil sera alors caché par la Lune au maximum du phénomène qui sera visible donc en partie d'après-midi. Avis aux intéressés pour ce qui est de cette éclipse partielle. Et comme je le mentionnais, il y a aussi une éclipse lunaire partielle qui aura lieu dans la nuit du 27 au 28 août. Ça, on aura la chance d'y revenir. Là, on se prépare pour le 15-16 sur Red Country.
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5: Ici Michel Scarpino. Québec solidaire propose de nommer un super ministre de la lutte à l'itinérance s'il remporte le pouvoir. La porte-parole du parti de gauche, Ruba Gazal, a présenté cette promesse lors d'une conférence de presse. Ce poste assurerait plus de cohérence dans les actions gouvernementales sur cet enjeu, affirme Mme Gazal. À l'aube du déclenchement de la campagne électorale, près d'un électeur québécois sur deux affirme ne pas avoir arrêté son choix de manière définitive. Lors d'un sondage Léger Journal de Montréal, 49% des répondants ont confié que leur choix de vote n'est pas définitif et qu'il est donc possible qu'ils changent d'allégeance d'ici les élections du 5 octobre. Et à l'inverse, 48% des participants ont dit que leur choix était définitif. Et d'ailleurs, ce sondage révèle que le Parti québécois demeure en tête des intentions de vote au Québec avec 30% des appuis. Le Parti libéral du Québec conserve la deuxième place, alors que la CAQ arrive troisième à 20% en baisse d'un point. C'était vos actualités Arsenal Média.
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1: Et le monde du cinéma sera à l'honneur au cours de la prochaine heure de plusieurs façons, avec une belle performance de films québécois. D'ailleurs, on va suivre ça avec grand intérêt tantôt. Parlant de cinéma, ben, elle fait partie de notre top 3. C'est la première chanson qui est à surveiller avec la bande sonore du plus récent Toy Story. Taylor Swift est en vedette.
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1: Et à travers les méga blockbusters au cinéma depuis quelques semaines maintenant avec les films américains, on a des films québécois qui tirent leur épingle du jeu. Ce sera le bon moment d'en jaser avec, entre-temps, les gars du Nord qui viennent mettre le party dans place.

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Les films québécois qui tirent leur épingle du jeu cet été dans les salles de cinéma. La plus belle surprise provient sans doute de la comédie 125 Rue des Malaises que j'ai eu le bonheur de voir il y a de cela quelques temps avec le nouveau film québécois qui a franchi le cap des 2 millions de dollars au box-office en moins de 3 semaines. Et donc, c'est très solide de ce côté-là. Vous dire aussi qu'il y a d'autres films qui ont tiré leur épingle du jeu. François Françoise avec 600 000 $. Le nouveau film de Luc Picard aussi, Rédemption. Un beau succès en salle. Un drame qui a franchi déjà les 600 000 $ au box-office québécois. 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

Hey, Megan Lebel, il y a du nouveau pour elle. Nouvelle chanson roulée qui sera à surveiller sur les ondes radiophoniques et sur les différentes plateformes sous peu. On vous tient au courant là-dessus. Elle sera en spectacle donc demain, 19h. C'est un spectacle gratuit d'ailleurs au parvis de l'église à Sainte-Julie. Ben, on demeure dans la thématique féminine. Elle aussi connaît beaucoup de succès par les temps qui courent. Elle s'appelle Lalia Jarry et on vous offre sa chanson « Foraine ».

0: était occupé pour la belle Léa Jarry qui sera des têtes d'affiche québécoises du côté de l'Assaut Montréal. Hey, ça s'en vient, l'Assaut Montréal. C'est le week-end prochain. Gros événement. À part de ça, on aura la chance d'en parler sur votre fréquence à Hit Country. Entre-temps, elle sera après-demain du côté de Sacré-Cœur en spectacle. Donc, de bonnes nouvelles pour ce qui est de la belle Léa Jarry. Dans quelques instants, les détails, la météo. Et un autre gros succès, cette fois-ci du côté anglophone avec l'excellent Kane Brown et sa chanson Woman.
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0: Météo. Portrait pour la soirée avec un 30% de risque d'averse, risque d'un orage à Lac Mégantic, dégagement par la suite, minimum à 14 degrés. Et à 30% de risque d'averse et risque d'un orage en après-midi, on pourrait s'en sortir pour un max à 24 degrés.
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1: De belles collaborations à l'intérieur de cette chanson, on s'en fait pas. Justin Roy avec Gab Fredette. King Melrose également contribue au gros succès de la toune avec une autre belle chanson, cette fois-ci de Phil J. Smith par la suite. Activité à surveiller et actualité chez nous avec votre radio In Country en ce mardi après-midi du 11 août.

0: On est à la recherche de figurants pour une séance de photos qui va se dérouler demain, donc dans le cadre d'une séance photo qui vise à mettre en valeur à la beauté de la ville, à les lieux, à son art de vivre. Ben, on recherche quelques personnes qui souhaitent participer. Vous savez, du temps demain en après-midi, là, ben, vous pouvez consulter la page Facebook de la ville Lac-Mégantic. Et il y a également toutes les coordonnées là, à contacter si jamais vous avez du temps. Donc, on recherche figurant. Figurant, si jamais le cœur vous en dit. Alors que sur le 106.7, au cours des prochains instants, on va relancer la machine musicale avec Blake Shelton.
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va prendre le temps d'acheter un coup d'œil tantôt au box-office québécois, les films qui ont marqué la dernière fin de semaine. Et il y en a plusieurs. Le choix est grand, là, honnêtement, pour cette période d'été. Alors que Riley Green s'installe. Thing Has You Drunk sur la source du country.

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1: Box office québécois au cours de la dernière fin de semaine, on peut mentionner qu'on a toujours des films qui demeurent dans le top 10 avec Histoire de jouets, Toy Story 5, qui a récolté 88 000 $ au cours de la dernière fin de semaine. C'est stable en 6e place. Stable en 5e place également pour Les Mignons et les Monstres, avec tout près de 89 000 $ amassés. Le film québécois Rédemption, on en parlait un peu plus tôt tantôt, avec 114 000 $ au cours du dernier week-end. C'est stable au 4e rang. Stable au 3e rang pour 125 Rue des Malaises, avec une récolte de 165 000 $. On le mentionnait, hein, ça a dépassé les 2 000 000 $, voire même 2,3 millions $ jusqu'à maintenant amassé au Québec. En numéro 2, L'Odyssée, qui a cumulé près de 600 000 $ et avec 1,7 million $ au cours du dernier week-end. Spider-Man, Un nouveau jour, qui demeure au numéro 1.
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5: Ici Michel Scarpino, voici le bilan de l'actualité. Tout d'abord, la première ministre Christine Fréchette a annoncé que 21 entreprises se sont manifestées dans le cadre de l'appel d'intérêt international pour le projet de troisième lien entre Québec et Lévis qui s'est terminé hier. Certaines de ces entreprises sont établies aux États-Unis, en Corée du Sud et en Chine. En marge du dévoilement de nouvelles candidatures électorales à Adstock dans Chaudière-Appalaches, Mme Fréchette s'est réjouie de cet engouement pour le troisième lien. La chef de la CAQ a déclaré que c'est très encourageant et que ça démontre que le projet tient la route. Il ne s'agissait pas d'appel d'offres formel, mais bien d'une étape préparatoire. À l'aube du déclenchement de la campagne électorale au Québec, près d'un électeur sur deux affirme ne pas avoir arrêté son choix de manière définitive. Le sondage Léger révèle que 49% des Québécois pourraient changer Québécois pourraient changer d'allégeance d'ici le scrutin du 5 octobre. À l'inverse, 48% des répondants ont dit que leur choix était définitif. Par ailleurs, le même sondage montre que le Parti québécois demeure en tête des intentions de vote. Avec 30% des appuis, le Parti libéral conserve la deuxième place, mais perd 3 points pour se retrouver à 24%. La CAQ suit à 20% en baisse d'un point. Et puis, 4 organisations de défense des droits de l'homme, dont Human Rights Watch, intentent une action en justice contre l'administration Trump pour contester sa campagne contre la Cour pénale internationale. Elles font valoir que les sanctions visant des juges et des procureurs discréditent la capacité à poursuivre les responsables des pires crimes contre l'humanité. La plainte soutient que le décret présidentiel pris l'année dernière par Donald Trump visant la Cour pénale internationale, ainsi que les sanctions américaines à l'encontre d'un expert des droits de l'homme des Nations unies et de 3 organisations de défense des droits constituent une atteinte illégale à la justice internationale et doivent être annulées. Ça complète vos actualités Arsenal Média. On vous souhaite une bonne fin de journée à notre antenne.
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Mulrooney en vedette sur votre fréquence Hit Country. Il y a eu plusieurs rappels alimentaires au cours des derniers jours. On en a ajouté par rapport à ce qu'on vous jase depuis quelques temps. Et j'aurai le temps et le bonheur de vous revenir avec ce dossier parce qu'on a entre-temps du Sandrine Hébert en réserve du calme. Et tout d'abord, collaboration de Jordan Davis avec Thomas Rhett. Et ça donne ceci.

Quelques rappels alimentaires pour différentes raisons. Les donc soufflés grignotines de maïs cheddar à base de plants de marque PC biologique et aussi Frankie's Organic font l'objet de ce fameux rappel. On a émis le rappel pour l'Agence d'inspection des aliments en raison de présence non déclarée de lait à l'intérieur de ces produits. On peut ajouter tout ça aussi à tout ça les burgers de poulet 100% écrasés de marque Compliment. Les burgers de poulet qui sont rappelés au Canada pour les formats 680 grammes qui font l'objet d'un rappel en raison de la présence non déclarée d'œufs. Donc, vous pouvez visiter le site Internet de l'Agence canadienne des inspections des aliments pour connaître tous les détails précis concernant ces rappels. Billy Zimmerman vient faire un tour. 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

Avec tout ça, on n'a même pas eu le temps de parler de sport. C'est ce qu'on va pouvoir faire au cours des prochains instants. Grosse victoire des Blue Jays de Toronto hier sur les Red Sox de Boston. La série qui va se poursuivre. Et malheureusement, hier, ben, interruption encore une fois. Ben oui, pour ce qui est du Challenge Banque nationale du côté de Montréal.

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1: Ah, ben avec cette chanson-là, de lendemain de veille, c'est certain que le sport a sa place avec le tennis et le Challenge Bank National et les matchs qui se poursuivent du côté des hommes Montréal, du côté des femmes, du côté de Toronto. Avec un match très important ce soir-là, les Blue Jays n'ont pas tellement le choix de remporter des victoires de façon régulière, surtout que la série actuelle est très importante face aux Red Sox de Boston pour gagner un peu de terrain pour une participation potentielle des Blue Jays en série de fin de saison. Ce sera à suivre.
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1: Météo. C'est partiellement nuageux, 30% de risque d'averse tôt ce soir, risque d'un orage dégagement par la suite. Et nappe de brouillard aussi, encore de nuit minimum à 14 degrés. On conserve le 30% de risque d'averse en après-midi, risque d'un orage et un maximum à 24 pour demain mercredi.

C'est bon, du Jelly Roll. Hey, demande spéciale, si ça vous tente d'en faire, justement, parce que c'est une demande spéciale de Caroline Simard, secteur Lac-Mégantique, avec le 873-300-9570. Ne vous gênez pas. On a les éphémérides country du 11 août à surveiller dans quelques instants. On a le temps, entre-temps, de vous proposer Laurence Saint-Martin et tout de suite, la plus récente de Justin Moore.

c'est un fait vraiment presque unique. Je me souviens pas d'avoir vu telle histoire dans l'histoire de la musique country. Hank Williams a envoyé du Grand Ole Opry pour ivresse chronique en 1952 après une chute lors d'une partie de chasse. Donc, il a consommé des analgésiques et de l'alcool pour soulager la douleur. Mais je pense que ça n'a pas fait l'affaire des bons du Grand Ole Opry. Il y a également l'album A New Place in the Sun, 9e album du chanteur et guitariste américain Glen Campbell. Se glace numéro 1 des ventes de musique country, c'était en 1968. On a donc anniversaire de Rachel Proctor, artiste country, qui a connu beaucoup de succès à travers l'histoire en 1974. Naissance également de l'américaine Hillary Lindsay, elle qui a co-écrit des chansons pour Faith Hill, Martina McBride et bien d'autres. Bonne fête! 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
1: Le retour à la maison, c'est ce qui s'en vient au cours des prochains instants avec mes collègues Manon Bisson, secteur Lac-Mégantic, et Paul Chapman pour ce qui est de l'ensemble ou une partie du réseau Head Country. Sur tout le réseau Head Country, je suis avec vous demain à compter de 14h. On poursuit notre belle semaine alors que ben, ça avance tranquillement, pas vite. Les gens qui sont en vacances, ben, profitez-en pleinement en vous souhaitant collaboration de Dame Nature. Ah, ça, c'est la seule chose qu'on peut pas contrôler. Mais pour ce qui est de la qualité de la musique country, ici, c'est du 100% garanti. On va s'amuser ferme au cours des prochaines. Et on vous souhaite aussi, bien sûr, un bon souper pour ce qui est des prochaines minutes et une belle soirée du mardi. Et on se retrouve demain. Encore une fois, nos sincères condoléances. Hein? On en parle depuis le début de l'émission et depuis hier, d'ailleurs, pour ce décès de la légende de la musique country, Mary King. Donc, on a une bonne pensée pour Caroline, l'ensemble de sa famille et les amateurs de musique country.
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7: Ici Michel Scarpino, voici le bilan de l'actualité. Tout d'abord, la première ministre Christine Fréchette a annoncé que 21 entreprises se sont manifestées dans le cadre de l'appel d'intérêt international pour le projet de troisième lien entre Québec et Lévis qui s'est terminé hier. Certaines de ces entreprises sont établies aux États-Unis, en Corée du Sud et en Chine. En marge du dévoilement de nouvelles candidatures électorales à Adstock dans Chaudière-Appalaches, Mme Fréchette s'est réjouie de cet engouement pour le troisième lien. La chef de la CAQ a déclaré que c'est très encourageant et que ça démontre que le projet tient la route. Il ne s'agissait pas d'appel d'offres formel, mais bien d'une étape préparatoire. À l'aube du déclenchement de la campagne électorale au Québec, près d'un électeur sur deux affirme ne pas avoir arrêté son choix de manière définitive. Le sondage Léger révèle que 49% des Québécois pourraient changer d'allégeance d'ici le scrutin du 5 octobre. À l'inverse, 48% des répondants ont dit que leur choix était définitif. Par ailleurs, le même sondage montre que le Parti québécois demeure en tête des intentions de vote. Avec 30% des appuis, le Parti libéral conserve la deuxième place, mais perd 3 points pour se retrouver à 24%. La CAQ suit à 20% en baisse d'un point. Et puis quatre organisations de défense des droits de l'homme, dont Human Rights Watch, intentent une action en justice contre l'administration Trump pour contester sa campagne contre la Cour pénale internationale. Elles font valoir que les sanctions visant des juges et des procureurs discréditent la capacité à poursuivre les responsables des pires crimes contre l'humanité. La plainte soutient que le décret présidentiel pris l'année dernière par Donald Trump visant la Cour pénale internationale, ainsi que les sanctions américaines à l'encontre d'un expert des droits de l'homme des Nations Unies et de trois organisations de défense des droits constituent une atteinte illégale à la justice internationale et doivent être annulées. Ça complète vos actualités Arsenal Média. On vous souhaite une bonne fin de journée à notre antenne.
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13: Bon mardi, bon retour à la maison, Mégantic. J'espère que ta journée s'est bien passée. On est ensemble jusqu'à 19h. On va parler, la MRC du Granit, la SADC région de Mégantic et le Cégep Beauce-Appalaches viennent de lancer un nouveau parcours destiné aux gens qui veulent démarrer une entreprise dans la région. On va également parler vélo parce que samedi, ça va grimper pas mal autour de lac Mégantic. À 17h30, je vous parle météo et juste après, on va regarder justement ce qui attend les cyclistes samedi sur un parcours qui a rien d'une petite balade du dimanche. On va également parler des vols de véhicules qui sont en baisse au Québec, des Blue Jays qui reçoivent une fois de plus Boston ce soir et de Taylor Swift qui renoue avec une fois de plus ses racines de Nashville. Alors évidemment, Mégantic, je te souhaite un excellent retour à la maison et on débute en musique avec Morgan Wallen et Don't We.
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0: Une nouvelle porte vient de s'ouvrir pour les gens qui ont une idée d'entreprise et qui aimeraient la développer ici dans la région. La MRC du Granit, la SADC Région de Mégantic et le Cégep Beauce-Appalaches s'unissent pour offrir un nouveau parcours de formation et d'accompagnement destiné spécifiquement aux personnes qui veulent démarrer un projet d'affaires dans la région. L'idée, c'est donc pas seulement de suivre quelques cours et de repartir avec un cahier sous le bras. Le parcours doit permettre aux futurs entrepreneurs d'être accompagnés dans les différentes étapes d'un démarrage et de mieux connaître les ressources disponibles ici. Et dans une région comme la nôtre, c'est particulièrement intéressant parce que comme nouveau commerce ou une nouvelle entreprise, ça peut vouloir dire des services supplémentaires, des emplois et parfois même une raison de plus pour quelqu'un de choisir de venir s'établir chez nous. Alors, s'établir plutôt. Alors, voilà!
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Si vous avez de jeunes enfants à la maison, un nouveau rappel de Santé Canada mérite une petite vérification. Certains stores et couvre-fenêtres à cordes de type zébré font l'objet d'un rappel en raison de risques d'étranglement et d'étouffement. Le rappel a été publié hier. Santé Canada rappelle depuis plusieurs années que les longues cordes accessibles

sur les couvre-fenêtres peuvent représenter un danger particulièrement important pour les jeunes enfants. Si vous avez récemment acheté des stores de ce type, le meilleur réflexe est donc d'aller vérifier le modèle et les renseignements du fabricant sur le site des rappels du gouvernement du Canada. Parce que un store, honnêtement, c'est probablement pas la première chose qu'on pense à vérifier quand on parle de sécurité dans la maison. On enchaîne avec Zach Chico et Benjamin avec Good Time!

0: Dans quelques instants, on parle météo pour ce soir et pour demain. Et juste après, on enfourche le vélo. Le Grand Fondo Lac Mégantic est de retour samedi. Je vous avertis tout de suite, ceux qui participent au grand parcours ne viennent pas ici pour une petite promenade tranquille. On parle de 120 km dans notre décor montagneux. Votre météo s'en vient donc et juste après, je vous donne tous les détails.
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0: Météo. Partiellement nuageux avec des averses et des risques d'orage pour ce soir et cette nuit. Ça va se dégager par contre au cours de la nuit, minimum 14. Demain, mercredi, soleil nuage.
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0: 40% de probabilité d'averse en après-midi avec un risque d'orage. On prévoit un maximum à 24 et un humidex à 27. On enchaîne avec Max McNown et World Change Me. Bon retour à la maison, Mégantic.

Si vous aimez le vélo, eh bien samedi, Lac Mégantic, la région en fait au complet, va vraiment être votre place. Parce que le 15 août, c'est pas seulement le Grand Fondo qui prend la route, on parle d'une véritable grande journée vélo avec trois événements différents. Alors pour les costauds, le Grand Fondo propose un parcours de 130 km avec un départ à 9h30. À 10h, ce sera au tour du Grand Tour du Lac Mégantic avec un parcours familial de 34 km ou le tour complet de 54 km. À 10h30, place au Grand Gravel Bike avec des parcours de 30 ou 60 km. Alors, tout le monde se rassemble au centre sportif Mégantic pour les départs, puis l'arrivée se fera plutôt du côté du parc des vétérans. Bref, samedi matin, attendez-vous à voir beaucoup, beaucoup de vélos dans le coin de Lac Mégantic. 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
1: Une rare bonne nouvelle lorsqu'on parle de vol de voitures, les chiffres continuent de baisser au Canada. Selon un nouveau bilan qui a été publié par Équité Association, 20 759 véhicules ont été déclarés volés au Canada pendant les 6 premiers mois de 2026. C'est environ 10 % de moins que pendant la même période l'an dernier. Au Québec aussi, il y a eu une amélioration. On est passé de 3 888 vols pendant la première moitié de 2025 à 3 641 cette année. Une diminution donc de 6,4%. Par contre, les experts disent qu'il ne faut surtout pas relâcher les efforts. Les véhicules de luxe demeurent particulièrement ciblés. Une partie des vols est encore liée au crime organisé. Et malgré la baisse, près de 80 % des Canadiens interrogés dans un récent sondage estiment que leur véhicule est ou pourrait être vulnérable de vol. Donc oui, ça va dans la bonne direction, mais on continue de barrer nos portes.

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3: Ici Michel Scarpino. La première ministre Christine Fréchette a annoncé que 21 entreprises se sont manifestées dans le cadre de l'appel d'intérêt international pour le projet de troisième lien entre Québec et Lévis, qui s'est terminé hier. Certaines de ces entreprises sont établies aux États-Unis, en Corée du Sud et en Chine. La chef de la CAQ a déclaré que c'était très encourageant et que ça démontrait que le projet tient la route. Il ne s'agissait pas d'un appel d'offres formel, mais bien d'une étape préparatoire. Québec solidaire propose de nommer un super ministre de la lutte à l'itinérance s'il est porté au pouvoir aux prochaines élections le 5 octobre. La porte-parole du parti de gauche, Ruba Ghazal, a présenté cette promesse, affirmant que ce poste de super ministre assurerait plus de cohérence dans les actions gouvernementales sur cet enjeu. Il y a 12 000 personnes en situation d'itinérance au Québec, selon les données gouvernementales, une augmentation de 20 % depuis 2022. Et puis à l'aube du déclenchement de la campagne électorale au Québec, près d'un électeur sur deux affirme ne pas avoir arrêté son choix de manière définitive. Un sondage Léger TVA a révélé que 49 % des Québécois pourraient changer d'allégeance d'ici le scrutin du 5 octobre. Ça complète vos actualités Arsenal Média. On vous souhaite une bonne soirée à notre antenne.
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10: On parle de météo, partiellement nuageux en soirée. Il y a quand même un 30% de risque d'averse et d'orage. Ça va se dégager au cours de la nuit. On attend un minimum à 14. Demain, mercredi, ce sera des alternances de soleil et de nuages avec des risques d'averse en après-midi. Et un risque d'orage, on va espérer qu'on aura droit à un ciel plutôt dégagé pour voir cette éclipse partielle. On prévoit un maximum à 24 et un humidex à 27. Et jeudi, des nuages. Des averses avec un maximum attendu à 21 degrés.
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1: Parlons sport, les Blue Jays sont de retour au Rogers Center ce soir pour le deuxième match de leur série contre les Red Sox de Boston. Toronto a remporté le premier duel hier soir par la marque de 2-1. Les deux équipes se retrouvent donc encore ce soir à Toronto et le premier lancer est prévu à 19h07. Pour les Jays, on arrive dans une portion de la saison où chaque série commence à prendre de plus en plus d'importance. Il reste encore plusieurs semaines au calendrier, mais à partir du mois d'août, les matchs perdus deviennent beaucoup plus difficiles à récupérer. Alors, après une victoire serrée de 2-1 hier, on verra ce soir s'ils sont capables d'aller chercher une deuxième victoire de suite contre Boston.
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0: Si vous circulez le secteur, si vous avez à vous déplacer, il y a des travaux d'entretien qui sont en cours sur la 161 entre Lac-Mégantic et Nantes dans le secteur du pont de la rivière Chaudière. Donc, le chantier touche les deux directions et entraîne une circulation en alternance. On parle principalement de travaux de réfection de la chaussée et de correction mineure sur certaines sections plus usées par le temps. Concrètement, ça veut dire que vous pourriez devoir patienter à des feux de circulation temporaires ou de suivre une signalisation de détour selon les heures de la journée, particulièrement entre 7h et 17h, période où les équipes sont sur place. Rien de majeur, mais assez pour causer quelques ralentissements, surtout aux heures de pointe. Les autorités recommandent donc de prévoir un petit délai supplémentaire si vous passez dans le secteur et, si possible, d'emprunter la route 204 ou la 214 pour contourner la zone de travaux. C'est le genre de chantier qui est toujours un peu plate sur le moment, mais qui améliore la sécurité et confort de conduite une fois terminé.
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On retourne aux racines country de Taylor Swift. Elle fera partie de la QV 2026 du Nashville Songwriters Hall of Fame. L'annonce a été faite aujourd'hui. Elle sera intronisée dans la catégorie des auteurs, compositeurs, interprètes contemporains. Et même si on associe aujourd'hui Taylor Swift beaucoup plus à la pop, Nashville demeure vraiment le point de départ de son histoire. Elle y est arrivée très jeune pour tenter de percer dans la musique country et ses premiers grands succès comprennent évidemment Teardrops, On My Guitar et Love Story. Elle ne sera pas seule à faire son entrée au temple cette année. Le grand Lyle Lovett sera également intronisé, tout comme les auteurs Sean Kemp, Lee Thomas Miller et Bruce Channel. Et juste pour donner une idée du calibre des auteurs qu'on retrouve là-dedans, Sean Kemp a notamment écrit pour God Books, Brooks and Dunn, tandis que Lee Thomas Miller a signé des chansons pour Tim McGraw, Brad Paisley, Terry Clark et Chris Templeton. Une belle reconnaissance pour des gens qu'on entend souvent beaucoup plus qu'on ne les voit. 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

Et voilà, c'est la fin de notre tour à la maison. On a commencé par chez nous, hein? Un tout nouveau parcours pour aider les futurs entrepreneurs. On a aussi préparé pour le Grand Fondo, trois activités de vélo, le Grand Tour du Lac, le Grand Fondo et le Gravel Bike. Bonne nouvelle du côté automobile, il y a moins de vols et ça coûte moins cher s'acheter une voiture neuve. Et les Blue Jays sont à l'œuvre ce soir à compter de 19h07. Alors merci d'avoir été là dans notre tour. Soyez prudents, on se retrouve demain 17h. Et ne manque pas, dès 6h demain matin, ton Country Club avec l'excellent Danny Côté. 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
1: Ici Michel Scarpino, la première ministre Christine Fréchette a annoncé que 21 entreprises se sont manifestées dans le cadre de l'appel d'intérêt international pour le projet de troisième lien entre Québec et Lévis qui s'est terminé hier. Certaines de ces entreprises sont établies aux États-Unis, en Corée du Sud et en Chine. La chef de la CAQ a déclaré que c'était très encourageant et que ça démontrait que le projet tient la route. Il ne s'agissait pas d'un appel d'offres formel, mais bien d'une étape préparatoire. Québec solidaire propose de nommer un super ministre de la lutte à l'itinérance s'il est porté au pouvoir aux prochaines élections le 5 octobre. La porte-parole du parti de gauche, Ruba Gazal, a présenté cette promesse, affirmant que ce poste de super ministre assurerait plus de cohérence dans les actions gouvernementales sur cet enjeu. Il y a 12 000 personnes en situation d'itinérance au Québec, selon les données gouvernementales, une augmentation de 20 % depuis 2022. Et puis à l'aube du déclenchement de la campagne électorale au Québec, près d'un électeur sur deux affirme ne pas avoir arrêté son choix de manière définitive. Un sondage Léger TVA a révélé que 49 % des Québécois pourraient changer d'allégeance d'ici le scrutin du 5 octobre. Ça complète vos actualités Arsenal Média. On vous souhaite une bonne soirée à notre antenne.
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On est rendu en août, puis j'ai même pas commencé ma résolution de cette année, c'était de me remettre en forme. Faudrait bien que je le fasse. Si jamais ça vous tente de vous mettre en forme avec des gens qui sont motivés, qui sont crinqués, demain, 12 août, de 18 à 19 heures, il y a la mise en forme qui va se passer avec le SUP actif à lac Mégantic. Si jamais ça vous tente de peut-être vraiment le donner un petit coup avant qu'il recommence à faire froid, puis que ça nous tente encore moins de se mettre en forme, les détails se trouvent sur le site internet de tourisme, c'est-à-dire Tourisme Mégantic. On continue avec de la bonne musique toujours à Hit Country sur les ondes du 106.7. Bonne soirée.

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N'oubliez pas que ce samedi, il y a le grand tour du lac Mégantic pour les crinqués qui sont vraiment plus en forme que moi. Les détails de l'événement se trouvent en ligne sur les réseaux sociaux, sur le site internet de Tourisme Mégantic. Mais il y a aussi, pour de vrai, juste le fait d'y aller puis d'encourager les gens. Même si on n'est pas inscrit au grand tour du lac Mégantic, juste le fait de se rendre sur place puis de crier puis de festoyer là, avec les gens qui, eux, vont vraiment se dépasser comme des malades, ça peut faire toute la différence entre peut-être quelqu'un qui justement commence à être à bout de souffle puis qui est à veille d'abandonner, de juste donner ce qui manque pour terminer ce grand projet-là qui est un accomplissement, on va se le dire quand même. Hein? Et si vous voulez quelque chose de vraiment facile à accomplir, c'est de rester sur nos ondes jusqu'à minuit pour de la méchante bonne musique. Hit Country 106.7, on est ensemble jusqu'à la toute dernière seconde de la journée.

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